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0: Bonjour, Chance.
1: Bonjour.
0: Je t'en prie, assieds-toi.
1: Merci.
0: Bon, on va commencer simplement. Dis-moi, comment tu vas en ce moment ?

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0: même les meufs, elles commencent à faire du rap, moi je comprends pas.
1: Ouais, mais le truc c'est qu'elles rappent comme des bonhommes en fait.
0: On dirait mon petit frère qui rappe. Je te jure, c'est incroyable.
1: Non, mais t'as écouté le truc de Princesse Agnès là ?
0: Princesse Agnès ?
1: Ouais.
0: De quel droit cette meuf elle se donne un titre de princesse ? Déjà.
1: Je sais pas, mais.
2: Ça va les gars, qu'est-ce qu'il y a ?
3: Comment tu vas ?
1: Bien, tranquille.

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0: 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Je vous écoute. 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